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2: Il va bientôt être l'heure. Avec Antoine, on avait ramené un bouquin sur les bienfaits des arbres qu'on voulait vous lire. Antoine, est-ce que tu veux commencer ou, Il y a le tilleul ou le bouleau ? Lequel t'énerve le plus ?
3: Le tilleul énerve Antoine, donc je vais lui ramener le livre. Vous pouvez faire des bruits de bouche en attendant.
4: On est énervé.
5: Pardon.
6: Tilleul. Nom scientifique Tilia cordata. Famille Maluacée, Malvacée. Le tilleul évoque la relaxation, les agréables infusions de fleurs le soir, avant le coucher et, pour certains d'entre nous, de doux souvenirs d'enfance de sieste sous l'arbre ou pour Marcel Proust de Madeleine trempé dans une infusion de tilleul. Mais c'est sans oublier ses nombreux autres caractères qui font de lui un arbre vraiment incontournable. Le tilleul est entièrement comestible, doté d'un grand pouvoir nutritif. Tout dans cet arbre peut être utilisé, que ce soit pour préparer des remèdes, des feuilles, les fleurs, le bois, ou les bourgeons. Pour confectionner toutes sortes d'objets pratiques, tels que des cordes, des filets, des nattes, etc. Cet arbre de la famille des Malvacées est d'autant plus intéressant à connaître que c'est un arbre très répandu.
7: Et on embrasse tous les Malvacées de la planète.

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Vale.

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0: Oh oh oh, bien le bonsoir à Amber, on est sur Radio Super, nous sommes le 21-12-2023, le jour le plus court de l'année. Il est 19h et le soleil s'est couché il y a déjà bien longtemps. Ce soir, une collective riche en enseignements, en musique et en grosses poilades, alors restez avec nous pour cette 58e collective sur radiosuper.org. Étienne, est-ce que tu peux nous dire de quoi on va parler ce soir ?
1: Première chronique sur le cacao et le commerce équitable. Après, nous aurons une intervention sur la ripisylve, maladie digestive. Je ne sais toujours pas de quoi on parle, mais bon, voilà. Après, nous aurons le dos, le foie, une petite intervention de kinésithérapie. Et tout ça, bien sûr, agrémenté d'intermèdes musicaux de l'ami Pierre. Ensuite, il y aura une petite chronique musicale sur des chants de Noël, puisque c'est la tradition depuis que Mariah Carey faisait chaque année une nouvelle chanson. Après, on a retrouvé Shazoum, qui vont nous faire plouf plouf. Pouf pouf. Ah merde, ah, plouf plouf.
2: C'est des proches,
1: tu vois. Ouais. Pouf pouf. Ouais, ok, je recommence. Et ensuite, les bons plans et tout ça, agrémenté toujours de musique de Pierre. Hein. C'est l'âge de Pierre. Donc
0: c'est bientôt Noël. Nous mangeons du chocolat, des huîtres, du foie gras. On fête tout ça ensemble avec le tonton bourré. Et qu'est-ce qui se passe quand on mange du chocolat, Margot ?
3: Alors, à part la crise de foie qui nous guette. Effectivement, comme tu l'as dit, Noël, phase où on a tendance à bouffer un max de chocolat. Mais malheureusement, le chocolat, c'est un peu comme un certain nombre de bonnes choses. Il ne faut pas trop en abuser, parce que derrière ces bonnes choses, comme beaucoup d'autres choses par ailleurs, il y a un certain nombre de risques de problématiques sociales et environnementales.
1: Est-ce que pendant toute la soirée, je vais pouvoir faire le tonton bourré du repas de Parce que j'adore
3: On a besoin
1: rôle,
3: d'une
1: en fait.
3: Illustration, c'est important.
1: Ah, ça va, c'est pas non plus.
3: Mais alors, sais-tu ce qui se cache derrière le chocolat ?
1: On s'en fout.
3: Franchement, c'est pas très important. Non, et bah tu vois, tu vas faire le tonton bourré. Moi, je vais faire la meuf relou qui va t'expliquer comment tu dois manger à Noël.
1: Cool.
3: Trop bien, la chance. Chocolat, un certain nombre de problématiques sociales et environnementales. Vous en avez peut-être entendu parler. Pauvreté de nos pauvres petits producteurs. Travail des enfants. Lutte contre la déforestation. C'est hyper reluisant pour Noël, vraiment bienvenue sur Radio Super. Mais vous inquiétez pas, voilà, je mets un.
1: Bon réveillon.
3: Voilà, mais j'ai la solution, vous inquiétez pas, restez connectés, vous aurez une super solution pour bien consommer à la fin de mon intervention, n'est-ce pas ? Donc il se passe un sacré nombre de merde sur cette filière cacao. Et dans le monde des nerds du cacao, il y a un truc qui se passe. Oui, il y a un monde des nerds du cacao, ça existe. Si. Et en fait, il y a une nouvelle loi qui va interdire le cacao qui est issu de la déforestation dans l'Union européenne. Donc, on est super contents, c'est super. Sauf que cette loi va te. En gros, on se dit que l'interdiction de la déforestation, c'est la solution à tous nos problèmes. Donc on dit juste, pouf, il n'y aura plus de cacao lié à la déforestation, sauf qu'on ne va pas aller chercher ce qui se passe sur le terrain. Or, sur le terrain, c'est quand même plus compliqué, parce qu'un des gros facteurs de déforestation, c'est lié à la pauvreté des producteurs. Où, en gros, donc, nos producteurs qui sont hyper mal rémunérés, c'est beaucoup moins cher pour eux d'aller étendre leurs exploitations sur des terres forestières plutôt que d'aller investir dans des pratiques agroécologiques pour améliorer en fait les rendements de leur. Tiens donc, et j'ai une meilleure surprise pour vous. On s'y attendait absolument pas. Pourquoi les producteurs sont si pauvres alors que bon, quand même le chocolat ça coûte quand même un bras, c'est quand même voilà, c'est pas la filière qui est la moins.
1: C'est le coût du transport, hein, c'est ça.
3: Ouais, exactement. C'est les cargos, ça coûte. T'as vu là avec l'inflation, ça. Waouh.
1: Et le mazout qui augmente. tout à fait.
3: Voilà, c'est ça.
4: Le non, chocolat, mais... ça tâche.
3: Exactement, surtout quand tu ne rémunères pas les petits producteurs. Non, en gros, c'est une des problématiques liées à la rémunération des producteurs, c'est juste qu'en gros, il y a plein d'argent qui se fait, c'est juste qu'il est concentré chez les bons industriels, Nestlé, Ferrero, on les connaît tous, et les distributeurs qui se font un max de marge, et du coup, l'argent ne... Putain, j'ai tout raté, j'aurais dû faire ça sur le blé, j'ai chier. On fera ça pour les galettes, la galette des rois. C'est très bien. Et donc on brandit un peu une solution de plus de déforestation, c'est si simple que ça, mais pour ça, il faut mieux rémunérer les producteurs. Mais j'en viens à ma solution, parce que tout ça, c'est
1: la
3: quand même
1: solution.
3: La solution. Et alors, je suis hyper contente parce
1: jingle.
3: Que...
1: Jingle.
3: Il y a un jingle solution dans l'assistance.
1: Non, mais... c'est pas du tout un jingle solution.
3: Ouais, mais c'est une question d'interprétation.
1: Ok.
3: Voilà, c'est ça.
1: Non, mais c'est pour faire patienter.
3: Dans l'attente.
1: Et donc,
3: j'étais super contente en venant au Lococotier, parce qu'en passant dans un des bureaux, j'ai vu une plaquette de chocolat étiquable. Alors, grand jeu de mots de cette marque, on le remarquera, puisque évidemment, c'est une marque de chocolat de commerce équitable. Et commerce équitable, c'est bien, chacun son rythme pour la comprendre, celle-là. Et donc, commerce équitable, c'est justement une démarche qui est vérifiée, qui est contrôlée, et qui, c'est des entreprises qui s'assurent que les producteurs sont bien rémunérés et qu'ils puissent justement avoir assez de thunes pour. Pas payer leurs gosses, mais avoir de l'argent suffisamment pour payer la main-d'œuvre et pas demander à son jeune fils et à sa jeune fille d'aller travailler dans l'exploitation plutôt que d'aller à l'école. Voilà, c'est un autre truc. Et donc, le commerce équitable permet tout ça. Et donc, c'est ma super solution du chocolat à Noël. Ouais, c'est délicieux. Attention à la crise de foie, on en parlait tout à l'heure, mais du chocolat de commerce équitable. Voilà, sinon c'est aussi une autre solution, j'avais pas pensé.
5: Alors,
3: à ça.
5: Alors là, il faut que tu parles dans un micro, sinon on ne t'entend pas à la radio, donc ça ne sert à rien. Donc si tu parles, c'est dans un micro. Voilà, j'éteins bien.
1: Ah bah voilà, comment on fait taire les gens, bravo. Voilà.
3: Sans sûr.
1: Okay, et en fait, ça permet de faire un max d'avlar.
3: Oh là, waouh, ça tu vois, c'est team perché, de ça, nerd de cacao. Ça, faire des blagues, des jeux de mots sur les labels de commerce équitable, on atteint un niveau pas mal.
1: Quand même, mais
6: est-ce
1: pas
6: que vous
1: plus
6: pouvez l'expliquer pour les auditeurs, auditrices, celle-là, parce que je suis pas sûre que tout le monde...
3: Alors, Max Avelar, c'est
1: le café. C'est un des précurseurs.
3: Mais c'est du cacao également. Aussi, ouais. Max Avelar, c'est un peu la filiale française de Fairtrade. C'est le logo noir, bleu et vert qu'on voit sur le café, le cacao, genre Malongo, par exemple.
6: Ok.
3: Voilà.
5: Et je précise qu'au Lococotier, on a exclusivement du café zapatiste.
6: Oui, café rebelle, qui est excellent,
3: okay.
6: D'ailleurs.
3: Ok, à découvrir.
6: À découvrir. Merci beaucoup, Margot.
3: Avec plaisir.
6: Est-ce que l'Assemblée a des questions sur le cacao? Non. Bon, eh ben,
5: peut-être que certaines veulent partager leurs pratiques en termes de chocolat à Noël, je sais pas.
1: Moi, je m'en fous.
6: Ah, le tonton bourré, il est de retour.
3: C'est les mons chéris pour le tonton bourré.
1: J'adore.
5: Oh, les mons chéris, c'est vraiment pas bon.
1: Si l'alcool, il y a dedans. Ouais,
5: Pierre, par exemple, des chocolats préférés à Noël?
7: Non.
1: T'as une tête à manger des Kinder.
7: Pas spécialement, non. Rien
6: okay.
7: de spécial à dire sur le sujet.
6: Bon, et ben une fois qu'on s'est régalé de ces chocolats, on va se balader.
1: On va se régaler les oreilles.
6: On va se, on va se régaler les oreilles.
1: Notre et ami ouais. Pierre va commencer Merci. Sa chronique. Que
7: bon,
1: cette,
7: on n'est pas très loin
1: cette
7: du,
1: fois,
7: du cacao.
1: Il
7: est...
1: va nous la scinder en quatre.
6: Donc le tonton bourré, il va danser, c'est ça, c'est le moment.
1: Allez.
7: Pas trop là, c'est pas trop dansant. Enfin bon, vous allez écouter. Bon, je vais commencer, donc sans transition, un groupe canadien qui s'appelle Timber Timbre. Je ne sais pas comment ça se prononce, mais enfin voilà, ça s'écrit comme ça. Un groupe qui existe depuis 2005.
6: Timber.
7: Comment ?
5: Timber.
7: Timber, Timber, Timber, ou Timber peut-être. Alors oui, parce qu'en plus, bon, les Canadiens, il y a les deux langues, hein, comme vous savez. Donc un groupe de Toronto qui sort cette année. Alors, je répète ce qui s'est passé il y a 15 jours. Donc c'est un petit, une petite chronique musicale à propos de 2023. Donc voilà, c'est aussi là, quatre morceaux de quatre groupes qui sont sortis en 2023. Au niveau du style de ce groupe Timber Timbre, on est plutôt dans un genre de folk rock indé, un petit peu. c'est ce qui est surtout étonnant dans ce groupe, c'est la voix bien timbrée de Taylor Kirk, le chanteur, qui une voix dans les graves qui se rapproche un peu de celle de Leonard Cohen, voilà, dans le genre. Alors on va écouter donc un premier morceau, mais on n'est pas si loin du chocolat, puisque ça s'appelle Sugarland, Timber Timbre. On écoute ce premier morceau.
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0: Eh bien, merci Pierre.
1: De rien.
0: Maintenant, nous allons partir sur les chemins de la digestion après cet écœurement de chocolat. Anna, tu vas nous parler de... Ah, ripissime.
2: Ouais, j'espère que vous n'avez pas envie d'aller faire pipi ou alors continuer avec nous sur Radio Super, emmener votre téléphone aux toilettes pour écouter cette petite chronique, cette petite chronique d'enseignement. Donc, je précise à tous les naturalistes qui nous écoutent que c'est du savoir ingurgiter, régurgiter directement. C'est-à-dire que j'ai appris ce terme il y a peu, la ripisylve, et je vais essayer de vous le transmettre maintenant. On est sur... je vous plante le décor. On est au cœur de notre territoire, au bord d'un joyau naturel, la Dore. Donc, suivez-moi le long de ces berges boisées, buissonnantes et herbacées. Et ces berges, vous l'avez deviné, c'est ce que l'on appelle une ripisylve ou ripipi pour les intimes. Du latin ripa, la berge, et sylva, certaines l'avaient deviné, la forêt. Mais attention, il ne suffit pas de connaître juste le nom de la ripisylve pour briller en soirée à Noël. Alors, allons explorer un petit peu les rôles que joue la ripisylve. Est-ce que c'est clair pour vous du coup ce que c'est la ripisylve? Vous avez une image?
0: Moi je croyais qu'on allait se marrer en fait, mais non en fait, non.
3: Ça te fait pas marrer les bords boisés de rivière?
4: C'est hilarant, mais les bords de rivière. Ok. Et
0: moi,
4: parfois ça donne envie de pisser aussi.
0: Moi
4: mais
0: je suis
4: sinon,
0: tout
4: c'est
0: bourré, je me retrouve à l'école.
2: Du coup c'est bon, vous avez l'image de ce que c'est?
3: Tout
2: ouais,
3: à fait.
2: C'est clair? Ok, j'enchaîne alors. Donc c'est comme une haie finalement, comme une haie linéaire qu'on trouve le long des champs, mais là on est au bord de l'eau. Et comme une haie, du coup, la ripisylve se présente comme un corridor écologique. Non, c'est pas ce texte-là. Oui, comme une haie, c'est un véritable réservoir de biodiversité qui offre des abris aux oiseaux, à la faune terrestre et aquatique. C'est un milieu de transition qu'on appelle écotone. Les loutres, martin pêcheur, castor, pour n'en citer que quelques-uns, apprécient énormément ce milieu. Père castor, comme une haie, la ripisylve se présente comme un corridor écologique, c'est-à-dire un passage qui permet à différentes espèces de se déplacer, de se rencontrer et de se reproduire. Faire crac-crac, quoi. De la nourriture et de l'ombre. Pardon ?
5: Je dis le martin pêcheur et castor.
2: Martin pêcheur et castor ensemble, voilà, on arrive à un bestiaire tout à fait particulier. Dans le livre de la forêt, il y a des bêtes trop
0: bizarres. D'ailleurs, vous savez pourquoi les castors ont la queue plate ?
2: Pourquoi les castors ont la queue plate, Étienne ?
0: C'est parce qu'ils se font sucer par les canards.
3: On l'avait pas vu venir celle-là.
2: Ah mais oui, bah voilà.
0: Tu l'avais pas celle-là.
2: Ah, non,
4: c'est
2: non,
4: vraiment
2: non,
4: la
2: non,
4: blague
2: non.
4: À tonton par excellence. Merci tonton Bourré.
3: On revient là en janvier et on compte combien de fois on a réussi à la sortir. On va pas
2: C'est ça en fait, pour survivre à Noël, il faut jouer le tonton. Même si on est féministe, même si on est antiraciste, machin, on joue le tonton tous.
0: Et mais oui, mais oui.
3: C'est plus facile.
0: Ça excuse
2: pas
0: tout
2: sûr
0: ce qu'on peut dire.
2: D'assumer ce que je suis en train de dire.
3: Dommage, c'est enregistré.
2: Donc, mais voilà, donc c'est super, c'est comme une haie. Mais le véritable super pouvoir de la ripisylve, vous savez ce que c'est? Non? Des idées? Non, mais je vais vous le dire. C'est que ça agit comme une action dépolluante, un peu comme une barrière naturelle.
0: C'est un filtre.
2: C'est à ça. Et voilà. Ah, il est fort, il est fort. C'est une barrière.
3: Tonton est malin.
2: Ça agit comme une barrière naturelle contre les méfaits de l'érosion et du ruissellement de produits chimiques. Alors, c'est pas de la magie, je suis pas sûre que ça fonctionne contre le glyphosate.
0: Glyphosate et le bord de d'or à Vertolaye, c'est pareil.
2: Avant ou après Sanofi?
0: Voilà, c'est, ouais. On parle bien de ça.
2: D'ailleurs, ça s'appelle plus Sanofi. Mais bon.
0: Non, c'est Euro Happy.
2: Euro Happy.
0: Are you happy?
2: Cependant, la ripisylve agit comme une barrière physique, mécanique et biochimique en absorbant et fixant les polluants dans son réseau racinaire. L'humus forestier du milieu et les tissus végétaux absorbent tout ça. Si elle est bien enracinée solidement, elle prévient également l'érosion des berges et certaines espèces comme le saule et l'aulne. Vous voyez tous à quoi ça ressemble, évidemment.
0: C'est des arbres qui poussent super vite parce qu'ils se gavent de flotte.
2: Et, ouais, et oui, et voilà. Et ça se plante bien dans la berge et ça fixe tout ça et c'est génial. Alors que l'épicéa et le douglas, ou le dougie, hein.
3: Blablabla.
0: Ça acidifie.
2: Vas-y, Margot.
0: Ça...
3: Ah non, j'assume pas.
2: Petite référence à recrudescence. N'ont pas un réseau racinaire très implanté, il est très superficiel et du coup c'est pas aussi efficace. Alors si j'ai encore un peu de temps, je vais peut-être citer quelques chiffres rapidement. Il y a eu une expérience à Bear Creek en 1990 dans l'Iowa qui montre à quel point la ripisylve est intéressante. Elle a permis de diminuer jusqu'à 90% les apports en sédiments dans les eaux de ruissellement. 80% des apports en azote et phosphore ont été éliminés des eaux de ruissellement qui eutrophisaient avant cela la rivière. Elle a permis de multiplier par 5, pas 4, 5, le nombre d'oiseaux accueillis par rapport à un champ ou à une zone intensivement pâturée. L'eau s'y infiltre 5 fois également, plus vite vers la nappe que dans un champ ou une pâture intensive. Et pour finir, jusqu'à 90% des nitrates sont épurés avant d'atteindre les eaux souterraines et l'érosion des berges a diminué de 80%. Donc c'est génial. Voilà, donc pour finir, Sérépissive, maintenant vous savez ce que c'est, vous savez à quel point c'est super intéressant. C'est pas juste un décor, c'est un acteur essentiel de la préservation de notre environnement local. Considéré comme une zone humide, alors que 2/3 des zones humides ont disparu en France, il faut absolument les préserver et les restaurer. Donc restez avec nous, peut-être pour une prochaine chronique sur la répissive, pour savoir comment les entretenir, les réaménager, méandrage, talutage, ou que sais-je, ou sinon on parlera d'autre chose, je sais pas. Très envie de la pipi.
4: C'était passionnant cette balade digestive.
2: Oui,
4: on a appris plein de choses.
2: Super, ça vous a pas endormi, j'espère.
4: Non, pas du tout, on a appris plein de choses et j'ai l'impression que tonton est un peu moins bourré, c'est super. Parce que du coup, il va pouvoir écouter la suite de ce qu'on va raconter.
0: L'alcool, ça va, ça vient.
4: Bon, je crois qu'en fait, tonton avait apporté une bouteille de vin à la balade digestive. J'espère qu'il en a pas mis trop dans la ripisylve.
0: On s'en fout, ça filtre.
4: Ça filtre.
3: C'est beau pour ses racines.
4: Ouais.
1: Toi, tu filtres encore.

0: Bon, proctologue.
1: Alors, j'ai rencontré sur des sites internet, on appelle ça des ostéopathes.
2: D'accord, et bah écoute, super. Alors, les ostéopathes, on les adore. Gros big up aux ostéopathes, mais moi je suis kiné. Donc du coup, je vais pas du tout vous parler de l'ostéopathie.
3: C'est la guerre.
2: Et justement, je tiens à mettre à enterrer la hache de guerre. Il n'y a absolument aucun conflit entre les ostéopathes et les kinés.
0: Ouais, c'est juste que les ostéopathes, c'est des charlatans, quoi.
3: Voleurs.
2: Et tonton. Que nous, on est, et que nous, les kinés, on est remboursés par la sécurité sociale. Donc surtout, allez voir vos médecins. Demandez des prescriptions de kinésithérapie, ça vous coûtera beaucoup moins cher que l'ostéopathe.
4: Encore un trou dans la sécurité sociale, ça.
2: Que si vous avez mal au dos, bien sûr, on ne veut pas faire d'abus de bien social.
3: Et du coup, vous allez toucher nos intestins, les kinés ?
2: Donc non, les kinés, on ne va pas du tout toucher vos intestins. On va surtout se concentrer sur vos problèmes. Et le problème, quand il s'agit du mal de dos, eh ben, ça va souvent être associé à plusieurs choses différentes. On va essayer de comprendre d'où vient le mal de dos. Et ensuite, on va voir ce qu'on peut faire pour l'améliorer. En ce moment, ce qu'on fait beaucoup en kinésithérapie, c'est des techniques de modification de symptômes. Donc, ça va être des petits changements qu'on va apporter dans vos gestes de tous les jours pour justement faire le même mouvement avec deux, trois petites composantes différentes pour que cette douleur s'en aille ou se dissipe ou au moins s'estompe. Pour ce faire, c'est bien de penser aux petites balades digestives quand vous sortez des fêtes, des repas de Noël. C'est aussi important de penser à votre dos parce que votre dos, il a aussi besoin de bouger. Donc n'hésitez pas à bouger.
4: Manger, bouger.
2: Mais merci Anna, merci. Mais je crois qu'ils disent des choses intéressantes en plus sur ce site.
4: Ouais, bah voilà.
2: Voilà, ils disent sûrement aussi d'aller consulter si jamais il y a des douleurs au niveau du dos ou ailleurs.
0: Et les antibiotiques, c'est pas automatique.
2: Merci tonton, je vois que t'es de retour. Et donc voilà, du coup le dos aussi il a besoin de bouger et mince, j'étais parti sur quelque chose
5: j'ai
2: perdu.
5: Mais comment on bouge quand on a un programme de type repas, puzzle, jeu de société pendant 4 jours ?
2: Et bah ouais, là j'ai une super bonne nouvelle pour vous. En fait, le dos, il n'a pas non plus besoin de bouger énormément. C'est-à-dire que si vous y consacrez 5 à 10 minutes, 2, 3 fois par jour, même franchement vous faites 2 minutes, un peu le matin, un peu le soir... Et si jamais vous avez fait un gros repas où vous avez passé 5 heures parce que tonton il mettait du temps à finir son assiette parce qu'il était trop bourré.
0: Et ces phrases
2: un petit peu racistes et homophobes et misogynes. Et bah voilà, on le laisse parler si on n'a pas la force de résister, de contredire ses propos qui sont complètement débiles.
0: Il en faut de la force pour moi résister aussi.
2: Et si on n'en peut plus d'entendre ce qu'il raconte, on a juste à aller faire un petit peu de mouvements très très simples dans la salle d'à côté, comme ça on n'écoute plus tonton, et on pense aussi du coup à faire des petits mouvements dans tous les sens. Votre dos il a besoin de bouger dans tous les sens, un petit peu d'extension, un petit peu de flexion, c'est-à-dire emmener le dos vers l'arrière, emmener le dos vers l'avant.
0: Chien,
4: fait la macarena, quoi.
2: Vous faites le chien, vous faites le chat, vous faites la macarena, vous dansez et vous faites plein de choses.
4: Mais c'est ça la solution, faut en envoyer du gros son à Noël,
2: du
4: faire
2: gros son.
4: Danser
3: pour
4: toute la famille
3: tonton.
4: Et voilà.
0: Avec les infrabasses, t'as le dos, il bouge tout seul.
2: Voilà.
3: Des mouvements.
4: Merci Mathias.
2: Je ne sais pas si j'ai répondu à la problématique de la personne qui était dans la salle.
5: Ah, bah, la personne qui est dans la salle.
1: Alors, la personne dans la salle a aussi des besoins de séances de kiné, mais sur Amber, c'est une vraie problématique.
2: Ah, oh là là,
4: c'est
2: un
4: sujet.
2: Je pourrais passer des heures à parler des malheureusement petits défauts, voire nombreux défauts qu'il y a dans notre système de santé. Oui. Malheureusement, je n'ai pas de solution parce que je ne connais pas de kiné sur Amber. J'espère qu'on a des confrères pas très loin.
1: D'accord, il y en a.
4: La réponse dans la salle, si, il y a Léa. Voilà.
1: D'accord.
2: Il y a Léa.
3: Lancement appel à kiné sur Amber.
2: Et bah big up à ma consœur Léa, qui, je suis sûr, est débordée parce que, oui, effectivement, on a un gros sous-effectif de kiné dans certaines régions de France, et notamment ici à Amber.
4: Oui, il n'y a pas qu'ici dans le désert, mais effectivement, voilà, quand il n'y a pas le choix, bah, tu vas voir ton ostéo. Et...
2: Voilà.
4: Mais c'est super.
5: Je ne sais pas ce qu'il y a des gens.
4: Grâce à toi, on pourra savoir.
5: Il y a des gens qui travaillent dans des bureaux comme moi où tout le monde.
3: Oui.
5: Ouais. Levez la main,
4: tout
5: les gens
4: au chômage.
3: On lève la main comme ça, les auditeurs nous entendront.
2: Qui travaille dans un bureau ici?
0: Moi, je travaille dans un bureau et j'ai toujours la même vertèbre qui saute, par exemple.
5: Donc, je sais pas, t'aurais pas, des petits conseils, alors, des exercices réguliers pour les gens comme nous, là, les bureaucrates?
2: Et en plus, ce qui est génial, c'est que pour vous, les bureaucrates, alors effectivement, ce qui serait bien, c'est que vous ayez un métier un peu moins sédentaire, mais malheureusement, on peut pas changer le mode de travail.
5: On n'a pas choisi, hein. Voilà, de décider sur les ordinateurs.
2: Exactement.
0: On fait pas des tours de table toute la journée.
3: Mais si, il y a les tapis rouges.

0: Tu marches dessus.
1: Ouais, ouais, ouais. Et puis surtout, on aimerait tous bosser au bord d'une ripisylve.
0: Ah bah oui. Ça,
1: mais par contre, quand c'est pas possible, pensez que même si votre chaise est souvent statique, votre dos peut être un petit peu mobile. N'hésitez pas de temps en temps à faire des petits mouvements de dos. On part sur l'extension, on part sur la flexion. Alors malheureusement, on est en radio, donc les gens ne voient pas ce que je fais.
0: Anna, tu te lances dans une description de
2: Alors,
0: ce vas-y,
2: alors vas-y,
1: regarde, je suis en train de faire un dos creux.
0: Poitrine en avant.
1: Poitrine en avant. Je me redresse au maximum.
2: Ok, il se redresse au maximum.
1: Et puis ensuite, je vais faire le mouvement inverse.
2: Il se met en boule.
1: Et je me mets en boule.
2: Et on va en avant
1: et en arrière.
0: Mais c'est le chat et la vache.
1: C'est le chat et la vache, mais en position assise. Tu n'as pas besoin d'être en position 4 pattes.
2: Moi, j'ai une question. Est-ce que faire craquer le dos, c'est bien ?
1: Ok, ça aussi, c'est un long sujet. Si tu le fais une fois de temps en temps, c'est vraiment pas grave. T'inquiète. Okay. Tant que ça te fait du bien, fais-toi du bien.
2: Okay.
1: Et si jamais ça continue à te faire mal, tu peux consulter un médecin ou un kiné. Pour,
0: Léa, notamment.
1: Voilà. Léa, notamment.
2: Léa, on compte sur toi.
1: Je ne sais pas qui tu es, Léa, mais j'ai confiance en toi.
0: Ah, pardon.
3: Attends.
2: Oui.
3: Pas. Oui. Ça y est. C'est important de bien bouger. J'ai entendu dire qu'une projection dans les quelques centaines d'années, les gens, ils seront voûtés. J'ai vu ça il n'y a pas très longtemps, ça fait peur.
1: Alors, sans même attendre les prochaines années, il y a déjà des gens qui sont très voûtés. En l'occurrence, ce n'est pas forcément une problématique si jamais il n'y a pas de douleur de dos qui en découle. Par contre, si jamais vous commencez à avoir des maux de dos parce que justement vous pensez que c'est lié à votre posture, n'hésitez pas à en parler à un professionnel. Il y a des gens qui sont voûtés, qui n'ont pas mal au dos, et donc du coup, ce n'est pas un problème. Ça devient un problème quand il y a des douleurs, parce que la douleur, c'est avant tout un signal d'alarme, et que si on peut justement résoudre ce problème dès le début en essayant de comprendre ce qui se passe et comprendre comment on peut apporter des petites solutions qui ne sont pas grand-chose, mais qui permettent de changer la vie des gens et de diminuer leur douleur, et ben c'est ce qu'on fait dans des cabinets de kinésithérapie.
2: Excellent. Mais pardon, je vais casser l'ambiance en ce jour le plus court de l'année, mais c'est pas c'est juste l'actualité qui nous voûte le dos en fait, petit à petit.
3: C'est les postures, enfin c'est ça.
0: Oh là là.
2: Oh
0: là
2: là.
0: On va pas parler de la loi de l'immigration, de la charge mentale.
1: Allez, la loi de l'immigration, c'est parti.
0: Non, moi j'avais une question beaucoup plus sérieuse.
4: Parce que la loi de l'immigration, ça l'est pas.
0: Est-ce que s'entraîner à twerker, par exemple, ça peut faire du bien au dos ou...
1: Mais tellement. Oh. Mais twerk, ça va te faire du bien. Et tu sais ce que tu peux faire ? Tu peux aussi faire le twerk moderne, ça s'appelle le dwerk. C'est la même chose, mais avec un D à la place du T.
0: Ouais,
1: et en fait, c'est la même chose, mais avec le dos.
0: Ah non.
1: Non, c'est avec le dos.
4: Les pieds en l'air.
1: En fait, le twerk, tu peux le faire juste après avoir fait ta séance de twerk. Okay. En fait, tu fais la même chose que ton twerk. C'est-à-dire que, voilà, au lieu de bouger tes hanches, tu bouges ton dos. Et du coup, ça marche super bien. Et en plus.
0: Ok, on y va. C'est trop bien pour Noël, voilà. Ça, pour les fêtes. On s'entraîne tous
1: voilà.
0: à twerker.
1: Juste en rentrant de la balade digestive, c'est parfait.
2: Oh là là.
4: Ça part en session twerk après l'émission.
5: Et ben voilà, c'est super.
0: Avec tonton bourré.
1: Ah, tonton bourré.
0: On veut tous voir tonton bourré de twerker sur un mur de cocotier.
2: Super, merci beaucoup Mathias Kiné sur Paris, en banlieue parisienne.
1: À Courbevoie.
2: À Courbevoie, que vous pouvez
1: Big up à tous les Courbevoisiens.
5: 06 enfin, 32 47 28 42.
2: Alors maintenant, une petite pause musicale.
3: Oui. On parlait de posture. Alors, est-ce que vous connaissez ce que c'est comme style musical, le shoegaze ?
2: Ces transitions de pierre.
5: Le shoegaze.
3: Tu connais, toi, peut-être tonton. Toi, tonton, tu connais, je suis sûr.
5: Non, que dalle, non.
3: Non, c'est un style musical. En fait, on a donné ce nom-là, shoegaze. C'est les gens qui sont comme ça, la tête un petit peu penchée, avec les cheveux comme ça, et puis qui regardent leurs chaussures.
2: Ah,
3: voilà, c'est ça.
2: Ah, le shoe.
3: Donc, en fait, c'est un style musical. C'est un style musical. On appelle ça aussi de la dream pop. Et il y a un groupe, notamment, dans ce style-là, qui est qui existe depuis 1989, donc c'est pas tout jeune, qui avait fait quelques albums, ils se sont séparés pendant presque 20 ans, et puis se sont reformés en 2014, et puis peinard tranquille, ils ont fait 2 albums en 10 ans, donc vous voyez, ils prennent leur temps aussi bien. Ce groupe-là s'appelle Slowdive, et on va écouter A Life par Slowdive.

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1: Micro est allumé. Alors tonton, qu'est-ce que tu nous donnes comme outil pour survivre à Noël cette année ?
2: Eh ben, je vais vous faire une petite chronique musicale pour pas changer. Comme j'aime pas Noël, en fait, j'ai sélectionné des morceaux de gens qui aiment pas Noël.
3: Ah, c'est pour ça que tu te bourres la gueule en fait, parce que t'aimes pas Noël.
2: C'est ça. Et non mais très sérieusement, bon, je supporte pas Noël. Et là, pourquoi on est quoi ? On est le combien ?
3: On est le 21.
2: 21.
4: C'est le solstice.
2: Oui, alors on est le 21 décembre et je n'ai toujours acheté aucun cadeau de Noël. C'est quelque chose qui m'angoisse, qui m'énerve au plus haut point. Enfin bon, bref.
1: Mais on peut passer Noël sans cadeau, hein, c'est ça.
2: Oui,
1: aussi.
2: Mais non.
3: Sinon, t'achètes du chocolat et des tickets à tout le monde.
2: Ah. On ne trouve pas ça en Amber.
1: Mytho.
2: Bon, alors donc, je vous ai fait une petite sélection musicale que j'aimerais vous passer avec de la musique énervée hein, en général. Donc, on va commencer par NoFX. C'est un groupe d'énervés de Los Angeles qui a été élu groupe punk rock les plus drôles. Donc, ils sont assez rigolos sur scène, ils se déguisent, ils font plein de shows débiles. Donc, vas-y, Agathe, balance, envoie la purée. Ah, ça commence. C'est tout mou. C'est comme le calme avant la tempête.
4: Non, mon micro.
2: Non, il est ouvert ton micro.
4: Ah ouais.
2: Tu peux parler, faire des commentaires.
4: Non, ça va.
2: Mais d'un coup, ça va partir. Donc maintenant, chute. On écoute. S'il vous plaît.

0: Donc voilà, ça c'est NoFX et la chanson s'appelle Christmas has been Christed. On a annulé Noël en fait. Et Pierre, tu voulais rajouter un truc ?
1: Juste rajouter un petit truc. Le chanteur de NoFX et un autre groupe qui ont monté un musée, le musée du punk rock.
0: Ah bah voilà.
1: À Las Vegas.
0: J'en étais sûr que c'était des gens drôles. Xted. Et donc, on va pouvoir enchaîner maintenant avec toujours un groupe de Los Angeles, et ça s'appelle The Muffs. Et en fait, c'était un groupe de filles au départ, qui n'a pas tenu longtemps, donc maintenant c'est une chanteuse et deux hommes musiciens. Et c'est l'histoire d'une petite fille qui se retrouve devant le sapin de Noël, et il n'y a pas de cadeau pour elle, elle est un peu vénère, et du coup, voilà, ça donne ça.

Donc voilà, on a compris. En fait, les paroles tiennent dans 8 lignes. Et c'est très répétitif. Mais ça reste intéressant. Maintenant, on va enchaîner avec les vents passent. Les vents passent. Nous allons basculer côté français. Hein. On part de Los Angeles à Courbevoie. et du coup, les vents passent. Cette année, on va fêter leurs 40 ans. Donc, je pense qu'ils vont faire une tournée de débilos, comme ils ont l'habitude. Et donc, les vents passent en 80... Non, en 2015. Ce morceau, il est arrivé sur un best-of en 2015. Et donc, c'est ce soir, c'est Noël. Voilà, à l'avant passe. Je vous laisse découvrir. Ah, ce son alternatif des années.

Donc voilà, ça c'était les Vents Passent ce soir, c'est Noël. Et pour continuer toujours dans le rock alternatif français, encore un groupe qui s'est formé en 81. Donc c'est tout des choses des années 80 en fait. C'était la grande période du rock alternatif, de la Mano et tout le tralala. Donc là, c'est les Salles Majestés, c'est encore un groupe de Parisiens. Et qui chante une chanson qui s'appelle PPN, c'est Petit Papa Noël, mais N, H-A-I-N-E. Donc on écoute les Salles Majestés. C'est sale, ça pue, c'est gras, c'est punk.

Donc voilà, ça c'était les Salles Majesté et on va terminer en beauté parce que du coup on va finir par les Bérus et la Mère Noël. C'est un morceau qui est sorti sur l'album, enfin c'était un maxi 45 Joyeux Merdier en 85 et les Bérus ils se sont suicidés sur scène en 89. Ils ont fait 3 soirs d'Olympia bondés, bourrés, craqués. Il y a des vidéos qui sont sorties là-dessus, c'était bien. Et voilà, big up parce que aujourd'hui, et encore plus que jamais, la jeunesse quand même, le Front National, ça va être du sens. Et voilà, ça me rappelle toute une époque qui était quand même bien chouette parce que on sortait des slogans comme ça et on sentait que c'était bien repris et qu'il y avait du monde derrière. Aujourd'hui, moins. Enfin, après... Bon. Vas-y, envoie la purée, Agathe.

0: Et ben voilà, ça c'était les Bérus, c'était vraiment un bon dîner d'avoir mangé la mère Noël, c'est pas très sympa en fait, si vous écoutez bien les paroles.
1: Mais faire cuire dans la cheminée, non?
0: Ben c'est ça.
1: Pas très Charlie.
0: Ouais, mais au moins ils ont passé un bon Noël. Hein. Donc on va enchaîner avec Shazoum qui vont nous faire une petite balade digestive.
1: Exactement, parler, chanter.
0: Et il y a tantôt, il a une question, vous savez ce qu'il dit un Rasta quand il n'a plus rien fumé?
2: Non.
0: C'est quoi cette musique de merde?
1: Est-ce que,
0: Et bah à vous les amis.
1: Vas-y, fais-nous un petit test musical.
3: Est-ce que tout le monde entend bien?
4: Je sais pas, non, quel micro vous avez, moi, dans tout ça? Ça c'est change trop.
3: Le rouge.
5: Alors, 3 et 5.
4: Ouais, le rouge, ça m'aide pas trop.
5: 3 et 5.
4: 3 et 5. Attends, merci. Ouais, okay.
3: Le rouge au sud-est. Tu m'entends là?
4: Ouais.
3: Allez, c'est parti. Ça s'appelle Pouf Pouf.

papillons. Non, pas avec les doigts. Ça fout de la poudre d'escampette sur le pantalon. Prenons deux papillons, disais-je. Un papillon d'ennui, un papillon de neige. Comment ça, c'est déjà mièvre? Alors comme ça, la poésie ne trouve grâce à vos oreilles que lorsqu'elle parle des pluvieux sans soleil et des bombes qui arrachent les membres d'un coup d'état vermeil? Hum? Et les ailes des papillons ailés, vous y pensez? Non, bien sûr. Pourtant, c'est de la torture tout pareil. D'ailleurs, quand j'ai dit membres, j'en ai entendu plusieurs se mettre à pouffer. Pouf pouf, donc. Ces deux papicouillons, si vous me passez l'expression, faisaient rien qu'à s'embêter. Tiens, puis passez-moi le sel tant que vous y êtes. Ça fera baver les escargots, et tant pis, tant mieux pour les corbeaux. Les papillons qui font la fête ont les yeux noirs. Comment ça, non? Vous avez vérifié? Je vous dis, moi, qu'ils n'ont pas les yeux blancs. Ça se saurait. Ni rouge, au fait, car les marteaux sont aux hommes et les fossiles sont aux blacks. C'est bien pour ça qu'ils ne gagnent pas un radis, quand bien même les champs de soucis seraient au jaune. Pouf pouf! Prenons. Vous suivez au fait ou faut que je recommence? Non, vous me dites, je m'en voudrais de vous semer par ici, les sillons sont de semes abreuvés. Les papillons aux yeux de beurre sont fauchés de toute façon. Alors même à la fête, ils n'y sont qu'à moitié. C'est une histoire de société. C'est une histoire de société. C'est une histoire de société. C'est une histoire de société. Et joyeux Noël au fait, hein. Remarquez, en hiver c'est pas mieux. Quand l'ennui tombe après la pluie et que la neige tombe plutôt plus trop, les papillons fabriquent un bonhomme de braise jusqu'à l'essoufflement. C'est une histoire de contrevent et joyeux jour de l'an. Ça c'est pour les escargots si vous suivez. Comment ça ma poésie ne vous dit plus rien? Mais c'est que je vous trouve bien méprisant pour des paysans chauvins à califourche sur les revendications, torchés jusqu'à l'os à gnôle, dans les salons. Et puis les panneaux sont à l'envers de toute façon, de nulle part à d'ailleurs en passant par Ambert. Mais allez-y, super! Si mes mots ne vous disent rien, changez de post-it sur le congélo. Moi non plus je vous dirai rien. N'hésitez pas, nous ne referons... N'insistez pas. C'est ça que j'ai dit. J'ai dit n'insistez pas, nous ne referons pas les salauds. Pouf pouf. Prenons deux papillons. Un papillon mis à jour, un papillon de neige, disais-je. Observons-les danser contre la montre et se cogner dans la pendule. Quelle belle rencontre! Et je n'ai pas de rime politiquement correcte en nul, alors débrouillez-vous. Débarbouillez-nous et laissez-nous le luxe des campanules. Après tout, c'est Noël! Et c'est bien nos papillons d'être cloches et funambules, la paix au clair et le fun éraillé dans la caboche. Les vrais papillons sévissent avec le plomb et s'envolent dans les plumes. Alors, je leur en pique une de temps en temps, pour faire ce beau métier qui ne permet pas de bouffer, dit le bouffon dans le silence de l'assemblée. Vous êtes bidon. Mais je vous pardonne, c'est pas de votre faute au fond si j'ai de l'escampette plein le pantalon. Tu m'étonnes! Pouf pouf! Les papillons n'ont qu'une journée. Une poignée d'heures à la volée pour tout connaître. Des mélancolies de l'amour imparfait, parfois lyrique, aux envolées lubriques de la colère et ses tambours. Un bouquet de nerfs et cervelé pour se connaître. Connais-toi toi-même, j'ai pas le temps de discuter. Juste une journée pour sentir le parfum des fleurs du mal, pour toucher avec les yeux le monde et son absurde, pour trouver le sens de la vie entre ce con de mur et ce volet rabattu sur ma gueule enfariné. Un jour pour me tromper dans le nectar de la folie et pour ramper hors de cette foutue chrysalide qui craque et cicatrice sans faire de bruit. Et vous venez me casser les pieds parce que mes vers sont boiteux. Vous n'êtes pas sérieux, auriez-vous 17 ans? Non? Vous voyez bien que vous êtes stupide. Allez mes pauvres vieux, passez quand même à la maison quand vous voulez. C'est Noël! Prévenez avant, je ferai la vaisselle et puis je lancerai le café. Et sans sel s'il vous plaît. Essentiel toi-même, crie l'empoudré jusqu'aux cieux. Oui. Moi t'aime. Et je l'écris à la fenêtre.

0: Yeah.
1: Beaucoup les copains, merci le public.
0: Non, c'est toujours chaud du live, hein. C'est bien.
2: Ouais, ouais, c'est super, ça donne très envie de faire ça aussi.
0: Mais avec moins de talent, on n'y arriverait pas.
2: Non, non, c'est sûr, c'est difficile de se mettre. Est-ce que vous voulez nous raconter un peu pourquoi, comment, cette histoire ou...
3: Ah, oula.
1: Alors, je vais la faire assez brève, mais l'histoire, c'est que ça fait un bout de temps qu'on écrit des trucs, enfin, qu'elle écrit des trucs et que je lui joue. Mais ouais, c'est un concept, c'est-à-dire de faire du spectacle vivant. Nous, on fait on est plus dans de la poésie
3: libre.
1: Voilà, plus dans la poésie libre que vraiment de la musique, mais il y a toujours un fond de musique.
3: En fait, ce que je disais la dernière fois, vu que j'écris tous les jours quasiment, il y a toujours quelque chose qui traîne dans les cartons à faire, et puis. Honnêtement, ça s'est fait en 20 minutes. J'ai ramené un texte, il a pris la guitare, il fait « j'ai trouvé ça !» Et voilà. Et en fait, vu que ça fait tellement longtemps qu'on se connaît et tout, on a une espèce de complicité qui se fait un peu naturellement. Mm. Et c'est cool. Et ça fait plaisir. Et Shazoom, c'est la magie de Noël.
2: Shazoom, voilà.
1: C'est le groupe du Nouvel An. Voilà. Venez voir notre spectacle qu'on n'a pas annoncé encore.
3: On n'a pas de spectacle. Voilà. Arrête de dire n'importe quoi.
2: Oui, c'est la question que j'allais vous poser, mais du coup, je ne la poserai pas.
1: On essaye de jouer cet été, mais on n'a pas encore de date.
3: Ok.
2: Voilà.
1: On les dira quand on en a.
2: On y croit. On vous soutient.
0: On relayera sans problème.
1: Ah, merci.
4: Ça pourrait être cool aussi de jouer dans le futur café associatif des Deux Cocotiers qui sera peut-être itinérant et peut-être chez Emeline.
3: Tu veux dire que c'est une invitation ?
4: C'est tout à fait une invitation.
1: On a une date !
4: Ouais, alors la date...
3: On est VIP !
4: On a le lieu, mais on n'a pas la date. Mais on va la trouver très vite, vous inquiétez pas.
3: On a un cachet à zéro.
0: Ouais. Cachet au chapeau, même.
2: C'est la concurrence des loyales.
1: Cachet au chapeau,
4: un cachet au café, ça marche ?
1: C'est bien aussi.
2: Ah, mais bah, vous avez plus de micro, du coup.
3: On a plus de micro ?
2: Non, on a parlé. Eh ben super, merci encore. Et du coup, je reste cette interlude musicale.
0: D'une musicalotre.
2: Interlude musicale de Pierre.
5: Voilà, après la poésie libre et néanmoins brute, un peu brute de décoffrage, mais j'aime bien. Voilà,
3: merci, ça c'est un vrai compliment.
5: total changement de genre avec Arlo Parks. Alors Arlo Parks, c'est une petite... Ouais, et ben super. Alors il y en a un qui connaît, c'est bien. Donc c'est une petite jeune femme de 23 ans qui a des origines nigérianes, tchadiennes et françaises, qui vit à Londres, qui vient
0: et
5: de sortir son deuxième
0: album.
5: C'est
0: une femme, pas dans la merde.
5: ça va pas plaire au tonton Étienne, mais tant pis. Voilà.
6: Elle est donc on pauvre va... de talent.
0: Il y en a qui naissent plus égaux que d'autres.
5: C'est donc voilà, elle vient de.
3: Bourrée de. Ouais, c'est ça. Elle vient
5: en 2023 de sortir son second album. Au niveau genre musical, c'est très très varié. Ça part dans plein de genres différents. Elle a une voix assez envoûtante. Des textes par contre très précis et très très bien écrits. On va écouter Arlo Parks avec Puppy.

0: Qu'est-ce qui se passe là?
1: Alors.
2: Bah, il se passe qu'il va falloir annoncer les bons plans, les amis.
0: Les bons plans, merci pour cette chronique.
2: Alors, pour revenir, on va faire les bons plans, mais en fait, il y en a un qui se fait pas. On est d'accord que Noël est annulé.
0: Noël est annulé. Mais
2: donc,
0: oui, super.
2: Donc, vous
3: c'est
2: avez
3: le Grinch qui t'a dit, c'est quoi?
2: Du temps libre en fait. Voilà.
0: Ah yes,
2: donc pas de crise de foie, pas de mal de dos,
0: génial.
2: pas d'histoire de chocolat, tout ça. Pas de racisme, pas de sexisme.
0: Génial, génial.
3: Mais
0: pas de cadeaux.
3: Mais du coup, on n'a pas de punk non plus.
2: Ah,
3: mince,
2: si,
3: alors.
2: Si,
3: moi,
2: bah,
3: j'ai
2: toujours des concerts, tout ça. Ah, voilà, ouais.
0: Bon, Noël est annulé pour Étienne. Mais
2: oui,
0: peut-être
2: oui.
0: pas pour les autres.
3: Ah d'accord.
2: Moi j'aime pas.
0: Et qu'est-ce qu'on a comme bon plan du
3: Alors
0: coup
3: je voulais parler des donneurs de voix où je suis allée cet après-midi. C'était à la médiathèque de Ambert. Et donc tous les troisièmes jeudis du mois, il y a une permanence de 13h à 15h. Il y en a une autre, je crois, le mercredi soir, 18h30 pour ceux qui travaillent. C'est un horaire, c'est une planche horaire en fait. Vous pouvez venir le temps que vous voulez.
2: Une plage horaire.
3: Ouais,
2: mais c'est bien la planche. Ça se redécouvre comme on veut.
3: Et en plus, c'est au même endroit en vrai.
2: Okay.
3: Il y a des planches à la plage.
2: Oui, oui, oui, des surfeurs. Ouais. Okay. Même si c'est en résine, on appelle toujours ça des planches.
3: Ok, alors, et du coup, c'est pour faire des lectures de livres pour les gens qui ne peuvent pas les lire parce qu'ils sont dyslexiques ou enfin, dys. Quelque chose et qui ne peuvent pas lire, ou pour les gens qui voient mal.
2: Ouais, ça c'est la mode, ça.
3: Qu'ils soient du coup malvoyants ou très vieux. Et je trouve ça super chouette parce que du coup, il y a déjà 13 000 livres qui sont dans la banque de. Enfin, dans la banque de données. Dans la bibliothèque. Et en fait, ça a l'air beaucoup et je pense que c'est assez peu au regard du nombre de livres qui ont dû être écrits dans la vie en France.
0: Oui, c'est sûr. Voilà.
3: Donc voilà, n'hésitez pas à y aller.
0: Redis-nous, c'est...
3: C'est le jeudi soir, non, le jeudi de 13h à 15h et le mercredi soir.
2: Et en fait, c'est pour faire des captations à ce moment-là.
3: C'est le troisième jeudi du mois. Et
0: troisième
3: le mercredi,
0: jeudi du mois.
3: Et le mercredi soir.
0: Ok.
2: Et du coup, c'est ces moments-là, ces planches horaires.
3: Oui, en fait, du coup,
2: c'est pour enregistrer.
3: Non, en fait, c'est pour voir du coup la personne qui s'occupe un peu de relais par rapport à l'association qui est basée à Chamalières.
2: Oui.
3: Et donc, elle peut donner le matériel pour s'enregistrer, expliquer un petit peu comment utiliser Audacity, donner un petit peu le kit de formation d'initié. Je me rends compte que je ne lui ai pas demandé, alors que j'y retourne. Je n'ai pas pris mon kit. Bon, bref.
2: Ouais, mais au moins, tu sais les horaires maintenant.
3: Voilà,
2: pour les retourner.
3: Même. Impeccable.
4: Après, moi, je pense qu'une autre option, plutôt que d'utiliser un micro d'ordinateur pourri et Audacity, ça pourrait être d'enregistrer ici.
2: De le faire à la radio.
3: Mais j'avais pensé à ça, je voulais savoir justement si c'était possible de passer. Mais le truc, c'est
4: pour
3: enregistrer
4: aussi.
3: 20 minutes, il faut compter au moins une heure, le temps qu'on fasse l'enregistrement. Je te vois pas, c'est très perturbant.
4: Ouais, c'est
3: chiant. Tant que je fasse... qu'on fasse l'enregistrement.
4: Ça tombe
3: et après,
4: parce que moi, je cherche à former des gens à la technique. Donc, tout à fait, tu peux venir. Je te montre comment marche l'ordinateur. Tu allumes le logiciel, tu t'enregistres et
0: tu fais ton montage
4: et voilà. Et comme ça, ça te fait une formation au passage pour Radio Super.
3: Mais avec grand plaisir parce que du coup, j'aimerais bien. Bon, enfin, je raconte ma vie alors. Mais du coup, monter une chaîne YouTube. En vrai, c'est dans le cadre de l'association Les Chevaliers de l'Absurde. À terme, l'idée, c'est ça, d'avoir une chaîne YouTube et tout ça. Donc effectivement, avoir un peu de skill.
0: De compétences
3: voilà,
0: pour
3: les
0: Français de souche.
4: Non, mais surtout, ça peut être.
2: Ouais, c'est pour ça que je n'ai pas compris, moi.
4: C'est quand même vachement mieux d'avoir ce son-là que le son du micro.
2: De la casserole. Eh bien, bonjour.
3: Et après comment ça dire, à la médiathèque, ils m'ont filé un enregistreur, là.
4: Ouais.
2: Un Shazoom.
3: Ouais, exactement. Et
4: j'ai mis du temps, celle-là.
3: En vrai, ça a l'air pas mal. Mais sinon, même en vrai, si vous voulez enregistrer des trucs un peu chez vous et tout, je faisais ça avec mon téléphone cet été parce que j'ai voulu commencer à faire des trucs pour m'entraîner et ça fait très bien. Enfin,
0: et du coup, on peut aussi s'enregistrer dans l'extérieur pour avoir un peu des bruits ambiants, des choses comme ça.
3: Il faut pas de bruit ambiant pour les textes, en fait, pour les donneurs de voix. L'idée, c'est plutôt au contraire de faire beaucoup d'épuration de bruit. C'est pas comme ça le terme, mais réduction de bruit.
0: Ok,
3: voilà.
2: Nettoyer.
4: Non, mais oui, on s'est dit qu'on allait proposer à la médiathèque de potentiellement ouvrir le studio pour ça, parce que
3: Mais ce serait incroyable. En plus, il y a 5 micros maintenant. Alors, ce soir, on est beaucoup. Du coup, tout le monde n'avait pas de micro, mais c'est quand même pas mal, 5. Ouais.
2: Mais il y en a encore plein. Il manque des pieds.
4: Ça
2: maintenant.
4: Veut dire qu'on pourrait enregistrer des dialogues aussi en direct.
2: Il manque des pieds et des casques.
3: Parce que moi, j'ai plein d'idées. Parce que moi, parce que moi, je veux... moi, en fait, mon truc à la base, c'est de faire du nalbekisme.
4: J'ai pas compris. Là, j'ai pas. Je sais pas.
1: Des donjons de Nalbek.
3: Ça te dit rien?
4: Des donjons de quoi?
3: Le donjon Nalbek. Des sagas MP3 avec des voix un petit peu à la François Pérus. Tu sais, qui faisait les 2 minutes du peuple, ce genre de trucs. C'était trop bien. Oui. D'accord. Mais oui, c'est ça.
0: Merci beaucoup pour ce bon plan.
2: Il y a la plus jeune et le plus vieux qui sont largués, mais c'est rassurant quelque part. Ça doit être du
3: c'est
2: middle age.
3: Allez voir
0: le donjon de Nalbek, ça existe encore. Il y a plein de produits
3: dérivés.
0: Il y a
3: des BD. Tout,
0: c'est drôle pour certains, certaines. Pas drôle pour certains, certaines d'autres.
3: C'est de l'humour absurde, un peu anglais. Faut aimer.
0: Ouais,
3: et c'est,
0: parfois un peu potache aussi. Un peu,
4: ok, ouais, je sais que je vais pas aimer du coup.
3: Mais par contre, si vous aimez bien genre, le Seigneur des Anneaux ou que vous connaissez des jeux de rôle, même en jeu vidéo, je pense que ça peut vous parler parce que c'est un peu le but de se moquer de cet univers-là. Ouais. Et je sais qu'il y a des gens qui sont pas forcément réceptifs à ce genre d'humour, qu'en fait ça les a fait marrer parce qu'ils étaient dans cet univers et que du coup, voilà, il y avait un.
4: T'es dans cet univers toi, Étienne?
2: Si moi je suis dans cet univers, ouais, le Seigneur des Anneaux, oui. Ouais. Et puis l'humour absurde, complètement.
3: Bah du coup, ça devrait
0: Oui. Ok, j'enchaîne sur le bon plan de l'Inclusive le samedi 30 décembre. Donc l'Inclusive est une galerie d'art à Amber, 27 rue de la République. Et donc c'est un dévernissage, Ne pas réagir, de Morgane Isilt
2: Holo.
0: Donc samedi 30 décembre 2023 à 18h30. Et après, il y a un mot qui est imprononçable écrit sur cette belle affiche. Je vais essayer. Désolée, map. Malinal Tcholchitle. Voilà. Spectacle, feu et lumière. Vas-y.
3: C'est où?
0: Là, Malinal...
3: Malinal Xochitl. Ah oui, c'est vrai.
2: Ah, ça fait moins ça maline.
3: Non, mais je me suis dit, peut-être c'est de l'allemand. Parce que je fais de l'allemand, mais du coup...
2: T'as beau être allé à la fac, mon cul, quoi.
3: Mais non, mais ça, c'est c'est imprononçable.
0: Non, mais arrête de montrer ton cul, Étienne, en fait, là. C'est bon, stop.
2: Si, on peut plus rigoler.
4: Si, attends, il y a encore la séance de twerk derrière.
3: Ah oui.
0: Et Agathe, est-ce que tu aurais un bon plan pour nous?
4: Ah oui, tout à fait. Alors, pour ceux qui sont toujours stressés, je sais pas moi, du nouvel an, de trouver un plan, d'absolument trouver un plan, de faire un truc et tout, on a dans le coin, il y a une idée très chouette qui est de faire un regroupement de nouvel an à la salle des fêtes de Valcivière.
0: Ça va être Projet X à Valcivière.
4: Et du coup, nous on va y aller. Vous pouvez venir, je sais pas, à partir de 20h, mais vous pouvez aussi venir pour minuit,
2: En général, ça finit ce genre de réveillon, parce que ça fait plusieurs années qu'on fait ça, et ça finit à 200 personnes, et l'idée, c'est que
4: c'est la classe.
2: Chacun amène de quoi manger, de quoi boire, donc tout
4: c'est
2: est mutualisé à Valcivière.
4: À la salle des fêtes de Valcivière, à 10 km d'Ambert, dans la
2: campagne. Et du coup, le truc, c'est il y a un prix libre pour participer à la location de la salle. Alors, la location de la salle, il faut savoir que celle de Valcivière, ça doit être 150 balles. Donc,
4: donc 1 euro par personne.
2: Ça va assez vite. Et après, il y aura des fûts de bière qui seront percutés une fois qu'ils seront payés. C'est-à-dire
4: ça,
2: que
4: c'est
2: tout le monde met
4: malin,
2: un peu d'argent. Bien. Et quand on a la cagnotte, paf, allez, c'est parti
4: allez,
2: pour 100 bières.
0: Et voilà. Qui c'est qui fait DJ?
4: Un peu tout le monde.
0: Un peu
4: pense,
0: tout le monde.
2: Et bah c'est ça le problème.
0: Fait karaoké.
4: Je pense que Anna, tu peux tout à fait venir faire DJ.
2: C'est ça
3: chaleur
2: le problème.
3: Humaine.
0: Ouais,
4: moi je peux aussi essayer de préparer un petit set si je me motive. Et de toute façon, ce sera les enceintes de Radio Super a priori.
2: Incroyable.
4: Celle-ci même avec le sub.
2: Ah.
4: Ah, dit Étienne.
2: Le fameux.
0: Le fameux sub. Trop bien.
4: Donc voilà pour celles et ceux qui ont envie de rejoindre l'affaire. J'ai l'impression que c'est open, hein.
2: Carrément, je crois, oui.
0: C'est ouvert pour les Français, toujours qui ne parlent pas anglais. Merci à toutes et à tous pour cette collective, cette 58e collective. Oui, voilà. Se quitte sur la musique de Pierre. Donc, tes petits signes de côté, tu peux te les ranger là où je pense.
2: Ah, j'étais en train de me dire, mais cette conne, elle a oublié. Elle a oublié Pierre.
5: C'est moi qui suis bourré et elle a oublié.
2: Bah alors, Anna et Pierre.
4: Bon, la co-animation avec Étienne, c'est fini.
3: Heureusement que c'est la fin de l'épisode, là.
5: Merci. En attendant ce fameux réveillon de Valcivière.
0: Voilà, merci d'avoir été avec nous, avec Agathe à la technique, Étienne et Anna, donc moi-même à la co-animation, Pierre à la chronique musicale, Laï et Léo Chazoum à la musique en live, Margot et Mathias venus directement de Paris pour Radio Super pour parler de leur travail.
6: Merci Radio Super.
4: Émeline en assistante technique, en assistant quand même technique. En observation, la prochaine fois elle sera derrière les platines, c'est promis.
6: On a hâte.
0: Et bonne soirée à tous et joyeux Noël, à l'année prochaine.
4: Joyeux Noël.
5: Alors, mon petit morceau de fin de ce soir, c'est un groupe catalan. Enfin, c'est trois personnes, donc il y a Pascal Comlade, il y a Marie et Lionel Limignanas. Alors, les deux précédemment cités sont, voilà, tu connais Étienne, ils forment un groupe. Et Pascal Comlade, lui, il est tout seul. Alors, Pascal Comlade, c'est un mec qui travaille depuis les années 70, donc qui fait des... proche de l'univers dadaïste, alors il écrit des textes en français, en catalan, et puis c'est très spécial. Il faut écouter Pascal Comlade, il y a une grosse production depuis pas loin de 50 ans. Les Limignanas, eux, par contre, ils existent depuis 2009, et là, tous les trois, ils se sont réunis. Ils ont fait un album qui s'appelle Boom Boom. Ils n'ont pas été très loin, mais c'est très bien au niveau du texte. Et je vais vous passer un morceau donc qui va terminer cette soirée, ça s'appelle J'entends des voix qui ont mauvaise haleine.
2: Mais c'est bien.
4: Et on se quitte là-dessus et on se dit à l'année prochaine.

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0: Bonsoir, vous êtes bien sur Radio Super et c'est La Collective. En ce jeudi soir...
1: Attendez, j'ai un petit problème technique là.
0: Et nous enchaînons.
2: Bon, sans enchaînement, alors.
0: Nous avons autour de la table Jacqueline, qui nous parlera du bourg de Quinya et de balade. Pierre, qui nous parlera de post-punk. Et Agathe, qui nous parlera des retraites. Et parmi tout ça, quelques bons plans. Eh bien, nous écoutons Pierre pour une introduction musicale.
2: Voilà. Petite chronique musicale, donc je vous ai passé sur plusieurs semaines donc la New Wave. On est à peu près à la même époque, et ça a duré encore moins longtemps que la New Wave, puisque là on est sur deux ans en fait, entre 1979 et 1980. Alors le post-punk c'est quoi? Alors je vais d'abord vous parler du punk un peu, parce que la secousse dite tellurique qu'il a provoqué, le punk, a fait vraiment table rase en fait de presque tout le passé au niveau musical, et était devenu un dogme finalement qui s'interdisait le futur. À peu près donc en même temps que la New Wave, donc je vous ai dit les années, le post-punk va naître de ses braises encore fumantes. Alors, on se disait en même temps, pourquoi ne pas danser et penser en même temps? Il se trouve que les punks, en fait, ils étaient très très copains avec la communauté jamaïcaine à Londres, donc ça ne leur interdisait pas de danser, de pogoter, et puis aussi d'avoir envie d'avoir d'autres styles musicaux. Donc pourquoi ne pas danser et penser en même temps? Envie de s'amuser, du coup. Alors, ce qu'on va garder du punk de cette époque-là, c'est la frénésie, le goût du risque et la politisation. Tout ça va être gardé, mais progressivement, du saut un petit peu épileptique qu'était le pogo, les hanches, les épaules vont commencer à bouger, on va commencer à vouloir envie de danser. On en avait parlé donc il y a quelques semaines avec Étienne, qui lui connaissait bien ce groupe aussi. Un premier groupe anglais qui s'appelle Gang of Four va être un des premiers à être dans ce genre musical, une sorte, on pourrait dire, de disco situationniste, un petit peu exaspéré, violent et même radical, mais dansant et funky. Il y a aussi à peu près à la même époque, donc Johnny Rotten qui va devenir Johnny Lydon, il va reprendre son vrai nom, et il va former Peel, Public Image Limited, qui va être un groupe qui, lui, va rien avoir avec le punk, justement, va faire de la dub, du funk, du disco, tout ça sur un son assez métronomique. Il y a aussi les Slits. Les Slits, c'est un groupe de filles qui faisaient du punk, qui étaient copines avec les Clash et les Sex Pistols. Et elles, dès leur premier album, en 79, elles vont faire une espèce de mélange de dub, de reggae, etc. sur leur premier album. Voilà donc la présentation musicale du post-punk. Je vous rappelle aussi un petit peu le contexte politique de l'époque. Donc on est en 79, il y a Margaret Thatcher qui va arriver au pouvoir. Vous voyez ce que ça va donner. À l'année suivante, ça va être Ronald, Monsieur Propre Reagan. Voilà, donc vous avez à peu près le contexte politique de l'époque. C'est une poudrière, en fait, un petit peu ces années-là. On va écouter donc un premier groupe. Alors ça, c'est le contexte politique donc, et les années 1979-81. Mais comme les autres fois pour la New Wave, et que je vous passais des groupes des années 2000, on va commencer par Bloc Party, un groupe qui sort son premier album en 2005. Excellent groupe anglais. Donc vous allez écouter un premier morceau qui s'appelle Like Eating Glass. Bloc Party.

0: Merci Pierre.
1: De rien.
0: Avec bloc parti dans les oreilles, nous partons vers Quinya.
2: Beaucoup plus calme. Beaucoup plus calme. Oui, alors on va reprendre nos petites chroniques historiques avec à la clé une jolie balade. Et ce coup-ci, je vous propose donc de partir pour le bourg de Quinya. Bon, alors comme d'habitude, moi je pars du principe qu'on ne connaît bien un bourg, une ville, une région que si on a fait un petit tour historique. Alors, Quinya, déjà. Le nom est assez particulier à prononcer, parce qu'entre Kunlat, Quinya, nous, on est de la région, on dit Quinya. Et Quinya viendrait du nom d'une villa gallo-romaine qui était utilisée par un dénommé Cumilius, ce qui a fait la maison de Cumilius, Cumiliacus, d'où Quinya. En transformant le nom avec le temps.
3: Est-ce que je peux te poser une première question ?
2: Oui, bien sûr.
3: Pourquoi le LH, du coup, c'est ça, hein, Quinya ?
2: Oui, parce que c'est une particularité de la région. Partout, on dit Kunlat, mais nous, les L et H, dans cette Auvergne et ce patois qu'on a utilisé, on l'a transformé en « ye ».
3: Et rien à voir avec l'Occitan, c'est encore un...
2: Ah mais si, on dépend de l'Occitan, nous. Donc on a le... Okay. Voilà. On est dans le patois d'Occitanie, donc ça s'explique aussi. Mais ça, les prononciations peuvent être variées, multiples. Chez nous, c'est Quinya. Voilà. Alors donc, Quinya, c'est un petit bassin très sympathique à aller voir. Pour vous planter le décor, 40% d'agriculture, 40% de forêt. Le reste, c'est les habitants, la vie de tous les jours. Trois petits cours d'eau, dont deux qui ont favorisé l'émergence du joli petit plan d'eau qui est à proximité de Quinya. La population actuelle est d'environ 1300 habitants et on se situe à environ 700 mètres d'altitude. Voilà, un petit vallon verdoyant, c'est tout mignon, c'est très joli. Alors, cette cité médiévale s'est constituée autour de deux noyaux. Ça ne remonte pas à hier, ça remonte à avant-hier. Au nord-ouest, il y a eu une motte castrale. Alors, motte castrale, on en reparlera tout à l'heure. En gros, c'est un fortin en bois sur une motte artificielle donc, qui, actuellement, n'existe plus. Il y a des mottes castrales qui existent sur notre secteur, un jour on en reparlera, et dans le cours de notre balade aussi. C'est là où se situe actuellement la maison de retraite de Quinya. Donc elle est bâtie sur l'ancienne motte castrale, et c'est pour ça que le quartier s'appelle le quartier de la motte, ce qui est original. Voilà, mais qui ne s'écrit pas L-A-M-O-T-E, mais L-A-M-O-T-H-E. Et puis, donc, ça, c'était le premier noyau. Et le deuxième noyau, et qui est plus à l'est, c'est un prieuré bénédictin qui a été fondé par un seigneur dont on pourra peut-être parler si ça vous intéresse un jour, Hugues de Montboissier, et qui était donc organisé autour de l'église actuelle. Donc, c'était des bénédictins. Et cette émergence a vraiment pris corps à partir du XIIe siècle. Le prieuré a une particularité, c'est qu'il a été donné à l'abbaye de Cluses en Piémont, c'est-à-dire pas très loin de Turin, une trentaine de kilomètres de Turin, ce qui fait que c'était quelque chose d'assez cossu. Hein. Il y avait du répondant, comme on dirait maintenant. Et c'est une abbatiale avec un monastère qui était présent. Et c'était donc devenue au fil du temps l'église paroissiale. Pardon. Alors là, c'est important, ces bénédictins, parce qu'ils s'installent, mais ils font vivre la région. Tout était entre les mains beaucoup des religieux. Et ils instituent, à partir du XIIIe siècle, un marché. Et c'est toujours le même marché qui a lieu les mercredis matins. Donc c'est quand même important de savoir qu'il date du XIIIe. Je trouve que c'est sympa de le savoir, sachant que malheureusement, comme tous les autres marchés, il périclite, mais enfin, il se maintient.
3: Quand même.
2: Oui, quand même.
3: Il reste important.
2: Oui, il reste important. Alors, bon, je vais passer rapidement sur tous les siècles, parce que sinon on y est jusqu'à demain matin. Bien sûr, Caïa subit la grande peste du XIVe siècle, la guerre de Cent Ans, 1337-1453, qui a laissé quand même pas mal de destruction. Les guerres de religion, dont on a parlé chaque fois qu'on a cité ici quelques hameaux, villages ou même sur Amberes, entre catholiques et protestants au XVIe siècle. Le capitaine Merle, le fameux capitaine monté d'histoire, a également sévi sur Caïa. Et c'est les troupes d'Henri IV qui l'ont délogé. Donc, sous l'Ancien Régime, donc on arrive, on frôle le XVIIe siècle, là, les seigneurs de Montboissier, qui avaient donc favorisé l'installation des bénédictins, sont des seigneurs très puissants et très riches. Donc du coup, le petit bourg là, a pris un peu d'aisance aussi et on commence à trouver des fabriques dans ce lieu-là autour d'une commercialisation importante d'étoffes de laine rustique qu'on appelait les camelots. Et la petite histoire, je pense que tout le monde le sait ou à peu près, ça donnera le mot camelote. Voilà.
3: Mais du coup, ça veut dire qu'il y avait des élevages de moutons.
2: Absolument. Et puis, même s'il n'y en avait pas, on savait déjà commercialiser. Il y avait des voies commerciales relativement importantes. Bon, alors, sous la Révolution, ça a été assez sanglant, puisque je rappelle qu'il y avait pratiquement toutes les communes étaient contre... contre la Révolution, pour être assez schématique. Caïa en particulier, il n'y en avait qu'une qui se détachait du lot.
3: On sait.
2: Voilà. Et donc, l'insurrection a été réprimée par les troupes républicaines qui venaient de Billon et de Clermont. Alors, le chef des mutins, qui était un caillatois, coiffé de Térol, a été arrêté. Et il a été même décapité à Lyon, puisqu'il avait été vraiment très exacerbé dans ses actions. Donc il y est passé, quoi, comme on dit. Et ce qui reste de ce coiffier de Térol, on en reparlera un petit peu tout à l'heure très rapidement, c'est les traces de son château, qui existe toujours sur Caïa, mais qui est une propriété privée. On arrive à l'Empire. Napoléon Bonaparte. Et il y a déjà un premier personnage à signaler, un dénommé Joseph Groane. Je donne ses dates de naissance, 1768.
3: C'est un nom hyper répandu, non ?
2: Oui. 1768-1812. Il a été général d'Empire et il est mort à Danzig, là où il fait si froid. Des suites de sa blessure reçue à la bataille de la Bérézina. Donc, premier personnage important, je vais en citer deux, trois autres par la suite. Et là, on rentre dans la Troisième République, donc Troisième République 1870-1940. Et là, un personnage très important, je suis étonnée chaque fois qu'on n'en parle pas et que même à Caïa, il est passé sous silence, c'est Monsieur Edmond Guyot de Seigne, 1833-1907, qui a d'abord été député, maire bien sûr, député, plusieurs fois ministre, et notamment garde des Sceaux, ce qui quand même pas rien, de 1906 à 1907. C'est lui qui a mis en application la fameuse loi de séparation entre l'Église et l'État de 1905. Alors c'est un homme qui a beaucoup fait pour Caïa, c'est pour ça que je suis étonnée qu'on n'en parle pas plus, ou même dans la région. Il a ouvert les routes actuelles, il s'est occupé des affaires scolaires, il a créé l'école laïque pour les filles et il a créé une école maternelle. Je pense qu'il n'y avait pas beaucoup de communes qui avaient des écoles maternelles à cette époque. Il a créé la bibliothèque populaire. Il a construit la caserne des pompiers. Je fais une liste à la Prévert, mais je crois que c'est intéressant de le savoir. Il a permis la réfection des fontaines, qui est une très belle promenade à faire si on se balade dans le bourg de Caïa, parce qu'elles sont fort jolies. Et il a inauguré le premier transport automobile commun. Ça n'existait pas encore, entre Giroux et Caïa, de façon à rejoindre le chemin de fer.
3: Waouh!
2: Ah oui, c'était quand même un homme. Hein. Voilà, et il a construit le marché couvert.
3: Il pourrait nous aider à le remettre en place, peut-être.
2: Voilà.
3: S'il est encore là.
2: Oui, ça serait pas mal. Et il a fait le, il a permis la construction du marché couvert qui malheureusement n'existe plus et qui a été détruit en 1989. Mais je vais vous en parler.
3: Il y a une petite halle.
2: C'est pas la même chose.
3: D'accord.
2: Je vais vous en parler tout de suite après. Bon, et c'est pour ça que notre Alexandre Vialat, bien connu dans la région, disait, entre autres, l'Auvergne produit des ministres, du fromage et des volcans. Preuve à qu'un y a. Alors, dans la liste des personnalités, il faut que je vous le dise très rapidement, avant de repasser la parole à notre ami Pierre, on a aussi un personnage dont on ne parle pas et qui, à mon avis, mériterait d'être mis en valeur, mais là, pour le coup, sur l'arrondissement d'Ambert et voire au-delà, c'est le dénommé André-Eugène Costille, 1865-1940, issu d'un milieu très modeste à Caya. Il avait de l'appétence pour le dessin et la peinture. Et le dénommé Guyot de Seigne, là, maire, ministre, a tout de suite remarqué ce jeune homme et il lui a permis de monter à Paris pour être inscrit à l'atelier de Léon Bonnat, qui est l'un des principaux peintres du XIXe siècle à cette époque. C'est quelqu'un, alors donc le dénommé André Eugène Costille, qui a été tout de suite mis en avant, remarqué, à tel point qu'il a participé à la décoration du pavillon français lors de l'exposition universelle de Paris en 1900. Tout le monde n'y allait pas, quand même. Hein. Et il faisait partie du mouvement des impressionnistes.
3: D'accord.
2: Voilà. Il a fait de nombreux paysages, mais il était également connu pour ses portraits assez célèbres, au point que le Louvre a acheté ses œuvres. Et donc, on peut aller le voir au Louvre.
3: On ne le trouve pas dans des musées
2: Alors si, au musée Quillot, ils ont quelques œuvres de lui. Et au Louvre, je suis allée voir par curiosité, il a fait un très très joli petit tableau sur la ville de Beaumont, et qui est absolument magnifique. Traité impressionniste. Hein. Cet homme-là s'est pas arrêté à la peinture. Je pense que c'était à quelque part un petit génie. Il était féru de photographie. Et donc, il est rentré à la photothèque très rapidement au niveau du Grand Palais. Et ses œuvres sont à la Réunion des musées nationaux au Grand Palais et à la photothèque des archives départementales du Puy-de-Dôme. Voilà, encore un homme à qui on devrait rendre, à mon avis, un hommage plus prononcé. Et puis, il y a celui que tout le monde connaît, bien sûr, c'est Maurice Pialat, 1925-2003, réalisateur de cinéma, premier court-métrage à Caya, Nous ne vieillirons pas ensemble, entre autres dans ses œuvres, Sous le soleil de Satan, toujours avec son actrice favorite Sandrine Bonner, À nos amours, qui recevra le César du meilleur film en 1983. Et il terminera plus ou moins sa carrière en tournant Le Garçu, qui s'est tourné en partie à Caya.
1: À Saint-Jean-des-Aulières aussi.
2: Et Amber, voilà.
3: Moi, j'ai vu aucun
2: avec Depardieu, voilà, entre autres.
3: Quelques séances, un petit visionnage.
2: Voilà.
3: Ce serait intéressant.
2: Ah oui, parce que en plus, on reconnaît bien là dans ce film-là notre région.
1: Il y a une école Maurice Pialat actuellement.
2: Oui, elle porte le nom. Ouais. Elle porte le nom. Oui, tout à fait. Alors, très rapidement, mais ce n'est pas la balade que je vais vous proposer, mais tant qu'on est à Caya, il faut quand même en parler. Il y a une petite promenade dans le bourg à faire, là, très sympa. Bon, je vous ai signalé les fontaines. Il y a l'église Saint-Martin, donc la fameuse église des Bénédictins, qui est classée au monument historique, qui est quand même quelque chose. Il y a l'emplacement de la maison de retraite. Bon, si on veut se voir comment ça se positionnait par rapport à cette fameuse motte castrale de Caya. Au passage, la maison de retraite a été construite en 1896, donc ça ne date pas d'aujourd'hui non plus, sur l'emplacement de l'ancienne chapelle castrale dédiée à Notre-Dame. Et on arrive à cette fameuse place du marché que beaucoup d'Ambertois connaissent et même Nabertois. Et c'est là où se trouvait cette fameuse halle qui a été détruite. Moi, je l'ai connue puisqu'elle a été détruite dans les années 90. C'était quelque chose d'assez imposant.
0: Devant la caisse d'épargne.
2: Oui, sur le plat, là, où il y a une petite... Oui, il y a une petite maison qui servait avant d'office de tourisme, où je crois qu'ils exposent. Allô ? Ah ! Allô ?
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2: Ah, ok. Allô ?
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